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0: Bonjour, bonjour à tous. La préfecture de Gironde ordonne l'évacuation des premiers villages de la presqu'île du Cap Ferré. L'incendie est toujours hors de contrôle. Sur le nord du bassin d'Arcachon, 4800 hectares ont été parcourus par les flammes. Plus de 20 000 personnes ont dû quitter leur logement. Situation très tendue dans la région où les pompiers sont aussi mobilisés sur un autre gros incendie plus au sud dans les Landes autour de Biscarrosse. Ici, ce sont 15 000 personnes qui ont été évacuées. Dans ce contexte, Emmanuel Macron adresse son soutien au secours et annonce l'arrivée de moyens supplémentaires européens. Le chef de l'État a demandé l'activation du mécanisme de protection civile de l'UE. Selon lui, les pompiers vont rapidement pouvoir compter sur le renfort de 2 Canadair croates, 2 Air Tractor portugais, ainsi que sur 2 hélicoptères lourds Black Hawk tchèques et slovaques. La vague de chaleur qui a touché la France en juillet est la troisième la plus longue jamais mesurée dans le pays. 16 jours selon Météo France, autant que celle d'août 2003 et celle des étés 2018 et 2025. Météo France qui se prépare à un retour des fortes chaleurs la semaine prochaine. Les températures devraient remonter au-dessus des normales de saison, même si aucun épisode caniculaire n'est pour le moment annoncé. Dans l'actualité également, 2 personnes blessées dans une attaque au couteau à New York. L'assaillant aurait crié « Allahu Akbar » au moment des faits avant d'être interpellé. La police a ouvert une enquête. L'homme souffrirait de troubles psychiatriques. Aux États-Unis, où de nouveaux droits de douane entrent en vigueur ce matin, Donald Trump poursuit sa guerre commerciale avec la mise en place de nouvelles taxes sur les importations allant de 10% à 12,5% contre 60 pays. Elles doivent prendre le relais des droits de douane de 10% imposés en février dernier et qui arrivent à échéance. Et puis peut-être bientôt le D-Day pour les plages du débarquement. La Normandie espère enfin décrocher dans les prochains jours leur inscription au patrimoine mondial de l'UNESCO. L'agence va rendre sa décision entre aujourd'hui et lundi à l'issue d'une réunion en Corée du Sud, l'aboutissement d'un projet initié il y a près de 20 ans. Très bonne journée à tous.
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bienvenue, bon réveil, c'est Sensation Rock sur sensationrock.net. Et tout simplement, bah ouais, pas sur campus. Pendant l'été, je vous ai promis un podcast. Et puis de temps en temps, si les nouveautés, si l'actualité l'exigeait, bah voilà, je devais. La semaine dernière, je me suis tâté, je me dis bon, et puis là, bon, j'ai bien fait d'attendre parce que voilà, on va se faire une émission quasiment complète, hein, une heure, grosse heure, heure peut-être et demie des nouveautés de vendredi dernier et de cette semaine également. Voilà, si vous êtes en direct, hein, n'hésitez pas à me faire un petit coucou par SMS 06 34 120 191 06 34 120 191. Voilà, je vois que vous êtes 442 de branchés là en direct sur le flux. Donc voilà, il y aura le podcast après évidemment qui est consulté plus de 1000 fois par épisode. Donc voilà, merci à vous de cette fidélité. Et bah écoutez, on est parti hein, avec les nouveautés déjà, alors un peu de la semaine dernière, Queens of the Stone Age, qui sont en train de préparer leur retour et un album sans doute pour la rentrée, et un morceau assez cool, vous allez voir, avec une country girl, une country woman, je sais pas comment on va pas appeler ça. Le morceau s'appelle Easy Streets. On va commencer par eux. Juste derrière, The Latums également, qui ont dévoilé un nouveau single qui s'appelle Vice Versa. Simplement. Quoique c'est Vice, hein, non, Vice Versa. Ouais, je sais pas comment on doit prononcer. Bref. Et puis, le troisième titre que je vous propose, c'est les Néo-Zélandais de The Datsuns avec leur nouveau single du bon rock'n'roll. Donc, Moonstruck Man. C'est parti, les amis, pour débuter cette émission. Queens of the Stone Age, pour commencer. Ah ouais, en douceur. Allez.

Sensation Rock avec les nouveautés de l'été. Je vous ai promis les petites émissions. Ben me voici pour cette première. On viendra peut-être la semaine prochaine ou dans deux semaines en fonction des sorties. En tout cas, voilà, on vous présente tout ce qui est sorti depuis vendredi dernier et ce vendredi-là. Tout. Ouais, une sélection. Hein, on peut jamais vraiment tout faire. Voilà, je sélectionne toujours les titres, les plus forts qu'on va garder, qui vont peut-être tourner dans la playlist. Bon, des fois j'hésite, je vous les passe quand même et c'est vous qui faites l'arbitrage. N'hésitez pas par SMS ou en commentant. Évidemment sur les réseaux sociaux, en écoutant cette émission, ce podcast, 06 34 120 191. C'était les Néo-Zélandais de Datsuns avec un single vraiment bon, hein, de retour en force. Ils étaient passés à Besançon, je crois, à l'entonnoir, hein, les Datsuns, ou c'était à Belfort, je me souviens plus. Et voilà, un groupe à voir, ça joue bien, c'est bien rock'n'roll. Alors c'est pas un mainstream, mais on n'est pas que mainstream, loin de là. Aussi Sensation Rock. Pour le coup, Nickelback, allez, voici du gros rock canadien. Alors ils avaient déjà sorti un premier single il y a deux mois. Figurez-vous qu'il ne devrait pas figurer sur le prochain album, à en croire ce que dit le label, puisqu'il présente ce nouveau single comme un premier single. Bon, allez savoir. Rattle the Cage, c'est ce nouveau Nickelback qui se donne des airs de gros dur. Juste derrière, Theory of Dead Man, ça aussi c'est pas mal, vous allez voir. J'ai retenu parmi les nouveautés Funeral Song, et puis juste derrière Mystery Jets, après la petite balade qu'ils avaient sortie en guise de deuxième single. On va écouter le Flea Join un petit peu plus rythmé. On écoute tout ça, allez, bon réveil, c'est Sensation Rock.

Sensation Rock, les nouveautés avant les autres et les découvertes également du vendredi, de ce vendredi dernier également avec ce Mystery Jet, ce nouveau single donc dévoilé. C'est le troisième déjà, hein. On peut dire que ça soit un groupe non plus mainstream qui va faire des tubes là dans Sensation Rock, mais voilà, il y a vraiment des très bons morceaux sur la scène indé aussi, et c'est ça aussi Sensation Rock, c'est les grosses têtes d'affiche comme Queens of the Stone Age, comme U2 qu'on va écouter tout de suite, et puis c'est aussi les petites découvertes, les groupes émergents et sur la scène indé, la scène française, etc., etc. Tiens, puisqu'on parle de U2, vous savez qu'ils ont sorti un morceau décevant, et ben un autre morceau décevant, voilà, ben, les deux EP là qu'ils avaient sorti étaient vraiment bien, et là ben alors le premier, franchement non, là, le titre là qu'ils ont sorti en guise d'annonce du prochain album qui arrivera cet automne, c'est franchement pas terrible, c'est décousu. Vous avez l'impression qu'ils ont enregistré ça 5 minutes, ensuite ils sont revenus 3 ans plus tard, ils ont fait ça 5 minutes encore, ils ont monté ça comme ça, là va comme je te pousse, ils t'ont mis des séquences comme ça sans écouter ce qu'ils faisaient. Non, c'est lamentable, franchement, comment on peut se présenter comme ça avec ça, quand on voit les Rolling Stones, quand on voit plein de groupes comme ça, même Paul McCartney, il a sorti un super album, et là U2 ils arrivent avec ça, enfin ouais les gars, non, arrêtez, hein, à la limite sortez un single comme ça et puis vous faites une tournée, on viendra vous voir pour vos vieux titres, mais c'est pour nous sortir des boosts pareils. Bon, on va écouter un featuring avec Martin Garrix. Alors je sais pas si c'est un featuring parce que là c'est intitulé Martin Garrix, alors est-ce que ça sera sur l'album de Martin Garrix ou alors ça sera sur celui de U2, je sais pas, peut-être sur les deux. Fire Fleet, vous allez voir, c'est un peu pop, c'est complètement pop même, hein. Petite riff de guitare, la voix de Bono, mais sinon voilà, bon, on vous le passe pour

découverte. Après, ils s'écoutent. Bon, voilà, vous me direz ce que vous en pensez. Snow Patrol également. Eux sont sortis un morceau assez intéressant qui sort des sentiers battus. Deux, trois inédits qui sont sortis là. Enfin, deuxième inédit de Snow Patrol qui seront sur une version deluxe d'un album sorti il y a 20 ans maintenant. Et on va écouter In My Arms. Et puis en troisième morceau, une petite découverte. Le groupe s'appelle Mod Sun. Vous allez voir, c'est pas mal du tout. Le morceau s'appelle 2 AM. Je récapitule un petit peu pour ceux qui sont perdus. Martin Garrix et U2, Snow Patrol juste derrière et Mod Sun. Bon réveil.

ça sur Rock, les Mod Sun, un instant découverte, hein, c'est frais pour l'été comme ça, c'est assez sautillant, tout ce qu'il faut de guitare, et le côté mélodie, etc. Voilà, un petit repérage, sensation rock, on verra si ça va monter, si ça va marcher. En tout cas, ouais, c'est un petit coup de cœur. On va continuer la suite des petites nouveautés avec un groupe avec une nana qui chante, Nive Ella, N-E, alors N-I-E-V-E, plus loin, Ella, E-2-L-A, Nive Ella. Et ça aurait pu s'écrire en un mot. Et bah on va écouter son premier single là qui a été dévoilé cette nuit. Le morceau s'appelle Standing on a Pane of Glass. Juste derrière, et ben un petit Matt Berninger qui sort un nouveau single. Vous avez encore une autre facette de son talent, hein, entre un album, le premier album qui a été très folk, très posé, le deuxième.

morceau là est un petit peu plus rock, vous allez voir, ressemble davantage à ce qu'il fait avec son groupe The National. Et puis Brandon Flowers, alors je vous le passe, c'est un petit peu la popularisation de la country ces derniers temps, avec des artistes comme Shabuzi, avec des artistes comme un petit peu Noah Kahan, beaucoup Zach Bryan, et puis bah il va donner sa petite patte aussi, Brandon Flowers, donc des Killers, avec son titre Paradise. Je vais le dédicacer à Sophie avec plein de gros bisous si elle est à l'écoute. Voilà, on commence avec Niamh Hella tout de suite, et ce single qu'on vous fait découvrir ce matin. 06 34 120 191, n'hésitez pas pour vos petits commentaires, et puis n'hésitez pas à publier le podcast, à commenter le podcast qui sera publié dans la journée. Allez, ça fait longtemps que j'ai pas fait de radio, vous pouvez pas m'en vouloir, hein, 2 semaines.

Il s'est lâché à Brendan Flowers, il s'écarte un petit peu, même complètement, de ce qu'il fait avec les Killers. Son album solo qu'il avait sorti le dernier, je sais pas s'il en avait fait deux avant ou un, mais qui était très années 80, très clavier, etc. Et voilà, bah, écoutez, ils aiment bien se donner de l'air, des fois, les artistes en solo comme ça. Et c'est sûr qu'avec les nanas qui chantent, ça fait un peu kitsch quand même. On n'a pas l'habitude d'écouter ces sonorités comme ça, pourtant qui cartonnent aux États-Unis. Hein, c'est pas dans notre culture, qu'est-ce que vous voulez que je vous dise. Voilà, il y a Marie-Christine, c'est Marie-Christine, je crois, c'est ça, qui me dit j'en peux plus. Non, mais voilà, bon, et on va pas brusquer Sophie, hein, les fans de Brenda Flower. Voilà, donc je lui fais un gros bisou. C'est pas les meilleurs titres, moi, c'est pas mon catalogue non plus, mais voilà, écoutez, on voulait vous le passer. C'était une des nouveautés de vendredi dernier. Alors, autre nouveauté, celle-ci, alors ça pourrait être pas mal s'ils n'avaient pas travaillé leur voix avec leur vocodeur à la con, là, l'autotune et tout, et vas-y que je t'en mette dans tous les sens. Si même dans le rock ils commencent à faire venir ça, alors là, moi, ça va pas le faire. Hein. Moi, juste à cause de ça, non, je sais pas. Non, ça va pas. Ça passe pas. The Strokes, l'album sort aujourd'hui. Cette nuit, voilà, je me suis réveillé tôt, j'ai écouté un peu l'album des Strokes et vous avouerez que, voilà, en survolant les titres, là, j'en pouvais plus. Hein, non, mais l'impression qu'il va dégueuler à chaque phrase. C'est épouvantable. Comment c'est possible, ça? Comment c'est même permis par la technique? C'est une invention. Bon, bref, je ne cesserai de dénigrer, de vomir sur cet outil. Alors, peut-être que dans le rap, ça va, et encore. Mais là, non. On va écouter le nouveau single des Strokes. Musicalement, c'est pas mal. C'est dommage. Voilà, ces sonorités. Voilà. Lonely in the Future. J'arrête parce que pendant une heure, je pourrais me fâcher contre ça. Johnny Marr, juste derrière. Oh, c'est pas ouf non plus, hein, Ophelia. Et puis Hills, le nouveau single, le deuxième, je crois déjà, qui sortent les petits gars, nouvel album qui arrive. I'm on Stead By.

Sensation Rock, les nouveautés du vendredi, de ce vendredi et de vendredi de la semaine dernière aussi, le nouveau Hills, donc, qui voilà, continue à nous dévoiler un nouvel album qui sortira, je pense, proche de la rentrée, là. On vous le fera découvrir aussi. Ça s'annonce très inspiré, hein, le premier single, comme celui-ci, et pas mal du tout. Voilà, vous avez peut-être eu la tête qui tournait avec le Strokes également, qui est extrêmement mauvais. Oh non, mais n'hésitez pas, hein, si vous aimez, envoyez-moi un petit SMS, hein, pas de problème, hein, je vous dénoncerai pas, hein, il n'y a pas de souci, hein, 06 34 120 191. Voilà donc pour ce titre de Hills. On va continuer avec, tiens, un petit peu de gros son. J'aurais bien voulu vous en passer un petit peu plus du gros son, mais il n'y a pas, voilà, énormément de choses. Mais là quand même, Marilyn Manson de retour avec son chapter 2 là, du dernier album qu'il avait sorti il y a un an ou deux, je sais plus. Oh, que t'es pas une belle réussite quand même, hein. Alors on va écouter le nouveau single qui s'appelle Exit Wound, juste derrière Military Gun avec leur titre nouveau single qui s'appelle World's Always Burning, et puis Beck avec son nouveau titre In The Night. Beck avec voilà son style un petit peu de l'album qui est sorti en 2002, vous savez, côté plus folk, plus posé, avec sa guitare et ses belles chansons. Moi j'aime bien ce côté là de Beck aussi. Beck a plusieurs facettes, hein. On ne vous le présente plus maintenant, depuis plus de 33-34 ans de carrière maintenant. Et bah voilà, ce sera le troisième titre que je vous propose. Marilyn Manson, Military Gun et Beck. Voici le trio qui arrive.

ben voilà, avec ce dernier single de Beck, donc voilà, très posé, très calme hein, sur ce nouvel album qui va arriver, je pense, à la rentrée, les amis. Voilà, j'espère que vous avez passé un bon petit moment. Il nous reste deux titres à écouter. Et puis, ben, on se retrouvera peut-être la semaine prochaine. Mais sûrement le 7, voilà, en fonction des sorties, voilà, de quoi faire une bonne heure d'émission minimum. Et voilà, ça on sait pas trop d'avance, donc voilà, l'été c'est un petit peu ouais, quand ça sort, vous avez pas trop de visibilité, donc on fait comme ça. L'émission podcast, n'hésitez pas à la partager, à voilà, à taguer également, voilà, vous le faites pour d'autres choses, faites-le pour l'émission, mettez un petit commentaire aussi sur ce que vous aimez, ce que vous aimez pas dans le dans la programmation là que je vous ai passé, si vous êtes d'accord avec moi avec les Strokes, si vous, voilà, donc bah, n'hésitez pas à commenter et puis à poster vos petites réactions, ça manque, faut le faire, voilà, c'est important pour les algorithmes, c'est ce que je dis tout le temps. On va se quitter avec le nouveau Echo and the Bunnymen, groupe sorti qui ont, enfin on est dans les années 80 et qui ont poussé un petit peu leur carrière dans les années 90, ils sont un petit peu calmés, ils sortent des choses épisodiquement, et là un nouvel album qui va arriver, on va écouter Brussels is Hunted, et puis juste derrière mon tube de l'été actuel, Temper City, on l'entend maintenant partout sur toutes les radios, c'est le Self Aware, c'est ouais, c'est indie pop, mais c'est vachement bien, ça reste dans la tête, on est vraiment dans la lignée du gros tube de Somber l'année dernière, franchement c'est vraiment voilà, on pourrait dire que c'est Somber mais la voix est un petit peu différente, mais moi j'adore ce titre et je pense que si ça continue comme ça, il va finir numéro 1 du classement à la rentrée, parce que vous savez que dès qu'on reprendra le 31 août, on fera un classement de juillet-août, voilà, des morceaux qui ont le plus tourné sur la web radio Sensation Rock, et puis partout sur le milieu, voilà, sur les radios rock, sur les playlists, etc. Je vous embrasse, j'espère que vous avez passé un bon petit moment, je vous souhaite une belle continuité de vacances, retour de la canicule la semaine prochaine, donc protégez-vous, ouais, 36-38 degrés, hein, 33 mardi, 36 mercredi, jeudi, vendredi, samedi, on va monter 37 jusqu'à 38. Voilà, là, ça va encore chauffer, c'est rien que la quatrième canicule. Allez, mangez des glaces, buvez frais et baignez-vous, rafraîchissez-vous comme vous pouvez. Et puis, vous ferez l'amour à la rentrée quand il fera plus frais. Non, parce que là, bon, allez, je vous embrasse et à bientôt. Ciao, ciao.

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0: Bonjour à tous. 23 000 personnes évacuées dans les Landes. L'incendie qui s'est déclaré hier à Biscarrosse a progressé toute la nuit. 2500 hectares sont partis en fumée. Des feux qui continuent aussi de ravager la forêt des Landes de Gascogne. En Gironde, 8 700 hectares au total ont brûlé. La surface a quasiment doublé. Pendant la nuit, l'évacuation de l'ensemble de la presqu'île du Cap-Ferret a été ordonnée. Le ministre de l'Intérieur, Laurent Nunez, doit s'exprimer ce matin depuis le centre opérationnel de la gestion interministérielle des crises. Les pompiers, très sollicités partout en France, dans le Var aussi, ils continuent de lutter contre le feu qui a dévoré 2700 hectares en trois jours dans le massif du Gros Bessillon. Il n'est pas encore fixé, mais les conditions météo ont été plus favorables. Durant la nuit, certains évacués ont pu regagner leur domicile. LFI dépose un recours devant le Conseil constitutionnel pour contester l'interdiction des réseaux sociaux. Au moins de 15 ans, la loi a été définitivement adoptée en début de semaine par le Parlement. Les plateformes devront contrôler l'âge de leurs usagers dès le mois de septembre. Une atteinte à la liberté d'expression et de communication, mais aussi au droit au respect de la vie privée selon les insoumis. Les nouveaux vitraux contemporains de Notre-Dame de Paris seront installés à l'automne. Ils seront dévoilés au public en décembre, annonce ce matin l'établissement public Rebâtir Notre-Dame. Le remplacement des verrières historiques de la cathédrale avait entraîné une vive polémique. Certains défenseurs du patrimoine dénoncent la pertinence de ce choix ainsi que son coût. À l'étranger, une nouvelle nuit de frappe américaine en Iran. Des bombardements qui ont fait 4 morts et 7 blessés, notamment dans le sud-ouest du pays, selon l'agence officielle IRNA. Donald Trump menace d'utiliser les fonds iraniens gelés pour payer les dégâts sur les navires dans le Golfe. Et puis les coureurs du Tour de France s'attaquent à l'Alpe d'Huez. Une double ascension aujourd'hui et demain, mais par deux versants différents. La 19e étape s'élance cet après-midi de Gap. C'est Tadej Pogacar qui porte toujours le maillot jaune. Hier, c'est Richard Carapaz qui s'est imposé à Orcières-Merlette. Très bonne journée à tous.
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0: Les flammes ne sont pas encore maîtrisées. 40 000 personnes ont été évacuées ou sont en cours d'évacuation dans le bassin d'Arcachon. 80 maisons ont été brûlées, dont une cinquantaine sont totalement détruites. La Gironde n'est pas le seul département touché par les incendies. On enregistre 32 feux actuellement en France. Dans ce contexte, la France demande l'aide de ses voisins. Emmanuel Macron sollicite le mécanisme européen de protection civile. Ce système d'entraide compte les 27 pays de l'UE ainsi que 10 pays tiers. Les conséquences de la canicule avec les chiffres des noyades. 274 personnes, dont 37 enfants et adolescents, ont perdu la vie par noyade en 2 mois et demi. Un chiffre en hausse modérée comparé à l'an dernier, déjà marqué par un nombre de décès importants. Environ 4 noyades mortelles sur 5 ont eu lieu lors des jours de vigilance canicule. Un dispositif de sécurité spécial pour la représentation de la DJ Barbara Butch demain dans Lyon, une semaine après l'interruption de son concert à Grenoble par des militants pro-palestiniens et insoumis. Demain, à Saint-Martin-du-Tertre, des gendarmes, des policiers et une unité spécialisée de la police ferroviaire en amont seront mobilisés, ainsi qu'un dispositif de sécurité privé sur le site. À l'étranger, une nouvelle nuit de frappes américaines en Iran, la 13e consécutive. Selon le commandement militaire des États-Unis, l'objectif est de faire rendre des comptes aux autorités iraniennes et de réduire les menaces que font peser les gardiens de la révolution sur la marine marchande. L'armée iranienne, de son côté, jure qu'elle poursuivra ses représailles tant que les attaques américaines perdureront. Et puis le Tour de France, c'est une nouvelle journée au cœur des Alpes qui attend le peloton aujourd'hui. Une 19e étape de 128 km, la plus courte des étapes en ligne dans cette édition. La course s'annonce animée et nerveuse avec des difficultés tout au long du parcours, avec en point d'orgue l'ascension finale vers l'Alpe d'Huez, un col que les coureurs devront à nouveau gravir demain. Voilà pour l'info, excellent après-midi.
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chacun et chacune d'entre nous, en particulier sur celles et ceux qui travaillent

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Bonjour à tous. Un feu XXL et vorace, les adjectifs utilisés par la préfète de Gironde pour évoquer l'incendie qui dévore une partie du département à hauteur du bassin d'Arcachon. Les flammes ont parcouru plus de 10 000 hectares. 1000 sapeurs-pompiers sont mobilisés. Le dispositif va être renforcé dans la journée. Autre feu dans les Landes, cette fois à Biscarrosse. Plus de 2500 hectares parcourus par les flammes. Un incendie d'une intensité exceptionnelle, selon le préfet. Le feu a touché des zones artisanales, des zones commerciales ainsi que des habitations. 550 pompiers sont engagés, épaulés par des renforts aériens. Les écologistes et la France

0: analyse toxicologique. Daniel Syad était soupçonné d'être le rabatteur du criminel sexuel américain Jeffrey Epstein. Il était lui-même accusé de viol et de violence sexuelle. Le foot, un nouveau sélectionneur pour l'Allemagne. Jürgen Klopp a été officiellement nommé à la tête de la Mannschaft. On ne l'a plus vu sur un banc depuis son départ de Liverpool il y a 2 ans. Sa mission, relever une sélection allemande dans le doute après son élimination en 16e de finale de la Coupe du Monde par le Paraguay. Et puis, nouvelle journée de départ en vacances du monde sur les routes. Bison futé voie rouge aujourd'hui dans le sud-ouest et le nord-est. C'est orange partout ailleurs. Demain, la situation sera encore plus compliquée. Toute la France sera en rouge. La circulation s'annonce très dense sur les routes de la côte normande, de la façade atlantique, mais aussi de l'arc méditerranéen. Voilà pour l'essentiel de l'info. Excellente journée.
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Bonjour à tous les auditeurs de Radio Campus. J'espère que vous allez bien, que vous avez passé une bonne journée de travail ou alors que vous passez de bonnes vacances. Moi, de mon côté, ça va très bien. En écoutant plutôt dans la journée un peu de Vaporwave, je me suis rappelé à quel point ça faisait longtemps que je vous avais pas diffusé de la Future Funk. Donc j'arrive ce soir avec un mix assez speed, assez moderne, assez Tokyo by Night, comme on pourrait dire, de Future Funk pour terminer la journée et pour commencer le week-end en beauté. J'espère que ça vous plaira. Et on commence dès maintenant avec un titre de Mikazuki Big Wave, Emotional Prism, Kanjo Tekina Peresume. C'est parti!

on contient de samples entrecoupés de bruitages de transformation de Sailor Moon et de mer, comme vous pouvez l'entendre. I Wanna Be With You de Yuriko Kubo, datant de 1987, et Fantasy de Meiko Nakahara, sorti en 1982, qui sont deux titres représentatifs du genre City Pop, un genre assez fourre-tout, qui a eu sa gloire dans la fin des années 70 et les années 80 au Japon. Il se veut urbain, percutant et luxurieux, ou luxueux. Il était contemporain du boom technologique et de la bulle économique qui a eu lieu au Japon en ce temps-là, pendant cette ère. C'était le moment où le Japon rayonnait au niveau mondial, notamment grâce au manga, au tout premier jeu vidéo, à l'invention du Walkman, des voitures à lecteur de cassettes ou autoradio intégrées. Les samples de City Pop sont omniprésents dans le genre Future Funk et ce genre donne vraiment l'opportunité de découvrir des chansons qu'on n'aurait jamais pu trouver ailleurs.

Must Be Love de Jingo. Celui-là est un peu plus moderne comme morceau de Future Funk. L'apogée de la Future Funk, c'est à la fin des années 2010. Celui-là est sorti plus longtemps après, en 2022. Et pour les auditeuristes amateuristes de funk, il est samplé à partir de I Can't Shake This Feeling de Click, sorti en 1982.

C'était Happiness Deluxe de Vantage. Ce que je préfère avec les sons de Future Funk, c'est que ça donne vraiment l'opportunité de découvrir de nouveaux morceaux de funk qui sont inconnus au bataillon, ou alors de redécouvrir des morceaux qu'on connaît déjà. Alors ici, le sample, c'était Miracle de Change, un son plutôt disco, comme beaucoup utilisé dans la Future Funk. Je le connaissais déjà. C'est super intéressant pour les fans de disco funk comme moi. On enchaîne dès maintenant avec un titre de Saint Pepsi, Cherry Pepsi, qui est à cheval entre la Future Funk et la Vaporwave, je dirais. J'espère que vous allez aimer. Bonne écoute!

Saint Pepsi, Cherry Pepsi. Alors cette chanson est pensée comme pouvant faire un spot de pub pour Pepsi, de manière assez parodique évidemment. Le sample est BYOB de Sister Sledge, sorti en 1983. Des gens sur internet se sont même amusés à faire de faux spots de pub Pepsi pour aller avec la musique. Elle est vraiment pensée comme la musique d'un spot de pub vraiment promotionnel pour Pepsi. C'est très Vaporwave dans cette manière de faire. Tout de suite, Horsey de Macross 8299.

C'était Lightspeed Love, Aino Kosuku de Cerulean Series. Alors, les artistes de Future Funk aiment beaucoup écrire leur nom d'artiste ou leur nom de titre en caractère latin et à côté, rajouter la traduction en japonais, comme pour le mettre deux fois, c'est un peu leur marque de fabrique. On retrouve ça aussi chez les artistes de Vaporwave. C'est assez répétitif, mais ça fait partie intégrante de l'esthétique Future Funk. Tout de suite, un son d'un artiste que j'aime beaucoup, Agrume. Je vous avais déjà fait écouter A-A-A-A. Lors du dernier mix de Future Funk. Et maintenant, on va écouter Love Beam. Alors, écoutez bien l'intro. Moi, ça me fait vraiment penser à Billie Jean de Michael Jackson. Mais ce n'est absolument pas cité comme faisant partie des samples. Donc, ça reste une hypothèse personnelle. Donc, je vous laisse vous faire votre avis.

C'était Architecture in Tokyo, Last Dance. Enfin, vous avez dû remarquer que c'est exactement le même sample qu'on avait entendu dans une chanson précédente, Katsuragi Misato Yebisu de Macross 8299, qu'on a écouté plus tôt. Le sample en question est Can You Feel My Love de Chemistry, sorti en 1982, un titre de disco encore. Maintenant, on continue avec un autre titre que j'affectionne beaucoup. Work It Out de Panic Pop et Six Stroke. Alors celui-là est un petit peu différent. Il est un peu moins joyeux et je trouve qu'il sonne un peu plus déterminé. En termes d'ambiance, je trouve qu'il a un côté dystopique, voire même carrément cyberpunk. Alors si je devais l'associer à un livre, ce serait bien évidemment Neuromancien de William Gibson, qui est sorti en 1984, qui raconte l'histoire d'un hacker qui voyage dans le cyberspace. Tout ça dans un futur qui sonne vraiment comme étant assez sale, assez désabusé, dénué de toute illusion, chaleur humaine, mais en même temps tellement connecté. Voilà, je retrouve tous ces éléments dans cette chanson. Et je recommande d'ailleurs ce livre à tous ceux qui aiment l'esthétique cyberpunk, ça devrait énormément vous plaire.

Work It Out de Panic Pop et Six Stroke. Alors là, cette fois-ci, on augmente d'un ton au niveau de l'écriture des noms d'artistes et d'auteurs, parce que Panic Pop, ça s'écrit avec un point d'exclamation à la place du i. Pareil dans Work It Out, le nom du titre. On enchaîne dès maintenant avec deux titres de Party Night, Amanogawa, ça veut dire Voie lactée, Never Stop et Disco Breakdown ensuite.

Aïe, aïe, aïe, c'est bientôt l'heure de nous quitter. Je vous laisse avec une dernière chanson de Saul Bells et Macross 8299, Groove City Mizutoshi. Ça m'a fait très plaisir d'être avec vous ce soir. J'espère que j'ai réussi à vous détendre avant de rentrer chez vous pour votre week-end. Et j'espère très sincèrement qu'il sera excellent, déjà d'une part, et que j'ai réussi à vous plonger dans une atmosphère, une ambiance, un monde hors du temps et hors de la réalité. Passez une bonne fin de journée et, très important, un bon week-end et restez connectés sur Radio Campus.

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Bonjour à tout le monde. Bienvenue dans le Campus Local Club, l'émission du réseau Radio Campus France qui part à la découverte des DJ et collectifs de nos territoires. Ceux qui inventent la fête d'aujourd'hui et de demain. Nous sommes de retour à Angers pour découvrir l'univers musical des instigateurs et instigatrices du Mainstream Festival. Mais le Mainstream Festival, qu'est-ce que c'est ? La Maine, c'est la rivière qui passe dans le centre de la ville. Et l'idée est de rassembler différents événements mettant la musique électronique au cœur d'Angers. Cette seconde édition était encore plus ambitieuse que l'année passée, puisqu'on a pu entendre plus de 100 heures de musique, toutes sonorités électroniques confondues. Plus de 20 collectifs et 50 artistes ont organisé des événements, conférences, masterclass, dancefloor en tout genre, dans une dizaine de lieux partenaires de la ville. DJ Angevin, co-organisateur du festival, Malmoer puise son inspiration dans la mouvance ouverte de la club culture berlinoise, marquée par des aspirations très technoïdes. Loin des codes et des étiquettes, sa démarche est simple. Faire de la musique une invitation au voyage et à la découverte. Cela fait maintenant 6 ans qu'il explore la multiplicité des musiques électroniques pour transmettre une expérience sonore sincère et vibrante à travers ses sets. À l'occasion de ce mix exclusif, il a concocté une playlist pour célébrer le début de l'été, portée par des sonorités pop, disco et house. Un rendez-vous sonore parfait pour vous accompagner pour ce jour le plus long de l'année. Bonne écoute et bonne découverte.

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